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Que d'épreuves pour ces jeunes hommes qui, en attendant l'auréole de la victoire, se contentent de celle de la sueur qui laisse dans son sillage ce trait de musc que connaissent bien les supporters massés le long des routes.

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Face à l'effort, ceux qui ont le coup de pédale moins rageur donnent l'impression de reculer, de s'effacer, de disparaître.